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5: Suivez les désirs de votre cœur. À l'homme qui révère l'Éternel, l'Éternel montre la voie qu'il doit choisir. Il le fait vivre dans le bonheur et sa postérité possède le pays. Psaume 25, versets 12 à 13. Pour mener une vie épanouie, apprenez à suivre les désirs que Dieu a placés dans votre cœur plutôt que ceux de votre chair. Une certaine maturité spirituelle est nécessaire pour distinguer entre les deux. Si lorsque vous vous lancez dans un projet, vous perdez la paix et rencontrez obstacle sur obstacle, c'est un signe que vous obéissez à un désir de la chair. Si votre entreprise n'est pas de Dieu, vous aurez l'impression de pousser un cheval mort. Mais si au contraire, c'est l'esprit qui vous inspire, tout se mettra en place comme une mécanique bien huilée et coulera avec ce que j'appelle une sainte aisance. Commencez bien votre journée et suivez les désirs de votre cœur.
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4: Hé, hey, toi, passe le mot. On lui amena un paralysé porté par 4 hommes. Marc 2, verset 3. L'amitié dans des temps de souffrance est précieuse. Qui peux-tu soutenir aujourd'hui? Alors, passe le mot.

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5: Suivez les désirs de votre cœur. À l'homme qui rêve vers l'Éternel, l'Éternel montre la voie qu'il doit choisir. Il le fait vivre dans le bonheur et sa postérité possède le pays. Psaume 25, versets 12 à 13. Pour mener une vie épanouie, apprenez à suivre les désirs que Dieu a placés dans votre cœur plutôt que ceux de votre chair. Une certaine maturité spirituelle est nécessaire pour distinguer entre les deux. Si lorsque vous vous lancez dans un projet, vous perdez la paix et rencontrez obstacle sur obstacle, c'est un signe que vous obéissez à un désir de la chair. Si votre entreprise n'est pas de Dieu, vous aurez l'impression de pousser un cheval mort. Mais si au contraire, c'est l'esprit qui vous inspire, tout se mettra en place comme une mécanique bien huilée et coulera avec ce que j'appelle une sainte aisance. Commencez bien votre journée et suivez les désirs de votre cœur.
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4: Hey, toi, passe le mot. On lui amena un paralysé porté par 4 hommes. Marc 2, verset 3. L'amitié dans des temps de souffrance est précieuse. Qui peux-tu soutenir aujourd'hui? Alors, passe le mot.

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0: Nouvelle matinée, nouvelle journée qui commence sur Radio Gospel Matin. Quel plaisir de vous retrouver. Bon réveil les amis. Et c'est aujourd'hui mercredi. Il est précisément 7h du matin. C'est l'heure de se réveiller, oui, en musique avec le meilleur du gospel moderne et en rubrique également. Je vous rappelle que dans pas moins d'une petite demi-heure, on retrouvera Nicolas aux côtés d'un nouvel artiste qui viendra nous raconter l'histoire de sa chanson. Il y aura également de la musique, vous le savez. Et puis aussi, ce rendez-vous quotidien aux côtés de Joyce Meyer. C'est sa rubrique vitaminée, histoire de nous mettre tout de suite de bonne humeur et dans de bonnes conditions pour commencer ce mercredi matin.
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4: Suivez les désirs de votre cœur. À l'homme qui rêve vers l'Éternel, l'Éternel montre la voie qu'il doit choisir. Il le fait vivre dans le bonheur et sa postérité possède le pays. Psaume 25, versets 12 à 13. Pour mener une vie épanouie, apprenez à suivre les désirs que Dieu a placés dans votre cœur plutôt que ceux de votre chair. Une certaine maturité spirituelle est nécessaire pour distinguer entre les deux. Si lorsque vous vous lancez dans un projet, vous perdez la paix et rencontrez obstacle sur obstacle, c'est un signe que vous obéissez à un désir de la chair. Si votre entreprise n'est pas de Dieu, vous aurez l'impression de pousser un cheval mort. Mais si au contraire, c'est l'esprit qui vous inspire, tout se mettra en place comme une mécanique bien huilée et coulera avec ce que j'appelle une sainte aisance. Commencez bien votre journée et suivez les désirs de votre cœur.
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Vous avez choisi Radio Gospel, vous faites bien d'être là. Et si par ailleurs vous êtes du genre à scroller un petit peu sur les réseaux sociaux, bah surtout n'hésitez pas à nous faire un petit coucou sur la page Facebook de Radio Gospel ou encore sur notre compte Instagram. On vous partage des photos, des vidéos, des réflexions et on attend bien sûr vos commentaires. C'est comme ça qu'on reste connectés. Voilà, merci pour votre fidélité. La musique, elle continue avec le meilleur du gospel moderne.

0: Vous avez choisi Radio Gospel sur notre site internet ou encore sur l'application Radio Gospel sur votre tablette, sur votre smartphone. Merci pour votre fidélité et je vous rappelle que dans quelques minutes, nous allons avoir le plaisir de retrouver votre rendez-vous quotidien. Ça se passe comme chaque matin aux côtés de Nicolas, un nouvel artiste qui passe dans les studios de Radio Gospel pour nous raconter l'histoire de sa chanson. Eh bien oui, c'est le rendez-vous qui arrive dans les 10 prochaines minutes. Alors surtout, on ne touche à rien. Très bonne écoute encore sur Radio Gospel.
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0: Le meilleur du gospel moderne et rien d'autre, tout simplement. Quel plaisir de partager ce mercredi matin ensemble. Et à présent arrive ce rendez-vous quotidien du nouveau dans l'air, car chaque chant a son histoire et c'est ce qu'on découvre tout de suite. Du nouveau dans l'air, chaque chant a son histoire avec Marius Missongo sur Radio Gospel.

0: Merci Marius pour ce merveilleux chant. Est-ce que tu peux nous parler un peu plus de ce chant, comment il t'est venu ?
1: Alors c'est un chant qui m'est venu quelques jours après ma nouvelle naissance.
0: Ok.
1: Et pourquoi il est venu comme ça, je ne sais pas. Bon, le Seigneur fait ce qu'il souhaite, fait ce qu'il veut. Mais néanmoins, ce chant-là vient vraiment du cœur. Il inspire, du moins, traduit ma soif du Seigneur.
0: D'accord.
1: J'ai besoin de toi, juste de toi, juste toi et moi. C'est vraiment un chant qui se chante dans l'intimité.
0: Mm-hmm.
1: Parce que

0: mais il veut être plus que ça et on doit lui donner toute cette place. Cette place d'aide, cette place d'ami, cette place de conseiller, il faut tout lui donner en fait. Et vraiment ce chant-là, c'est ce que j'ai voulu exprimer au travers de ce chant, c'est que j'ai besoin de toi dans les bons et dans les mauvais jours, dans les deux.
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1: sans toi, je ne suis rien, Seigneur.
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0: Sur Radio Gospel, on continue cette émission en musique, mais aussi avec vous, oui, auditrices et auditeurs, vous qui nous laissez des messages sur notre répondeur Radio Gospel, c'est au 0756 88 22 00. Et dans quelques minutes, nous allons découvrir le message joyeux d'Audrey. Oui, un vrai rayon de soleil. Je vous laisserai découvrir ça dans quelques instants. Eh bien oui, une belle façon de bien commencer la journée, c'est en vous écoutant. Eh bien oui, c'est comme ça. On partage tous ces bons moments ensemble et ça arrive très vite.
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2: Et quand Dieu te confie des choses, que ça soit une épouse, un époux, que ça soit tes enfants, que ça soit ton entreprise, là où tu travailles, etc., ce que Dieu te demande, c'est d'avoir le témoignage qui reflète sa gloire. Je suis appelé à être un leader, à me comporter comme un bon gestionnaire de ce que Dieu m'a confié.
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0: Très belle matinée à l'écoute de Radio Gospel Matin. Et je vous le disais tout à l'heure, arrive à présent ce moment où nous laissons la parole à nos auditeurs et plus précisément à une auditrice qui s'appelle Audrey et on l'écoute tout de suite.
1: Et bonjour Radio Gospel, je voulais juste vous remercier pour tout ce que vous faites. Radio Gospel, c'est vraiment une bonne façon de commencer la journée au rythme du ciel. J'aime Radio Gospel, soyez bénis, plein de bisous.
0: Merci beaucoup Audrey pour ce message plein de positivisme et ça fait du bien. Gros bisous aussi à vous Audrey. Et si vous voulez faire comme Audrey, bah surtout n'hésitez pas. Direction le répondeur de Radio Gospel au 0 756 88 22 00, le 0 756 88 22 00. Belle matinée encore à tous sur Radio Gospel.

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0: Très belle matinée à l'écoute de Radio Gospel en ce mercredi matin. Quel plaisir de vous accompagner encore aujourd'hui. Belle matinée, peut-être encore au petit-déj, hein, bande de petits vénards. Ou peut-être même déjà au volant de votre voiture en direction du travail ou pour déposer les enfants à l'école, quoi qu'il en soit. Sur Radio Gospel, nous on continue bien sûr de vous accompagner. Moi je suis avec vous encore jusqu'à 9h avec grand plaisir. Et d'ailleurs, ça aussi ça fait plaisir, c'est vos rendez-vous témoignages. Oui, qui arrive aux alentours de 8h30, My Story. Un rendez-vous à ne pas manquer. Il y aura également ce rendez-vous quotidien d'une pensée à l'autre, petite réflexion spirituelle qu'on va encore partager ensemble ce matin. Et puis bien sûr la musique qui s'installe, qui vous fait du bien, qui ce matin vous rebooste encore parce qu'on en a besoin en ce mercredi matin. Et ça sera juste après votre rendez-vous quotidien. Passe le mot sur Radio Gospel.
3: Hey, toi, passe le mot. On lui amena un paralysé porté par quatre hommes. Marc 2, verset 3. L'amitié dans des temps de souffrance est précieuse. Qui peux-tu soutenir aujourd'hui? Alors, passe le mot.

Vous écoutez Radio Gospel Matin, et d'ailleurs je vous rappelle que Radio Gospel Midi, c'est possible aussi avec Fanny. C'est de midi à 13h, Radio Gospel Soir, c'est avec Sabrina de 18h à 19h. Et ben oui, c'est comme ça qu'on continue de vous accompagner tout au long de la journée avec les différentes animatrices qui se tiennent tout simplement fidèles au poste comme chaque jour et avec grand plaisir. Par ailleurs, si justement vous aimez les animatrices mais aussi la musique et tous les rendez-vous que l'on vous propose sur Radio Gospel, n'hésitez pas à nous le faire savoir. Je vous le rappelle, vous pouvez aller en direction de nos réseaux sociaux, la page Facebook de Radio Gospel, vous nous laissez tous vos commentaires. Pour la suite, c'est en musique, mais aussi en rubrique, avec dans un instant, d'une pensée à l'autre.

0: santé.
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2: Dieu ne change pas, de Bob Gass. Quand j'ai peur, je mets ma confiance en toi. Psaume 56, verset 4. La vie apporte régulièrement son lot de mauvaises nouvelles. Il peut s'agir par exemple de la perte d'un être cher, de la santé, des revenus, du mariage, de la réputation. Le psalmiste écrit « Quand j'ai peur, je mets ma confiance en toi ». Lorsque les temps sont difficiles, je m'accroche à tout ce que je sais sur la personne de Dieu. Je me rappelle qu'il est aimant, bienveillant et digne de confiance. Parfois, Dieu me donne une réponse. Parfois, il me donne la certitude de sa présence. En ces temps de bouleversement, je m'attache au caractère immuable de Dieu. Comme le dit l'hymne, « Quand autour de mon âme tout s'effondre, c'est lui mon espoir et mon soutien. » Devrais-je alors nier mes sentiments et mes émotions? David a dit « De ma voix je crie à l'Éternel, de ma voix je supplie l'Éternel. » Psaume 142, verset 2. Dieu ne me demande pas de nier la douleur, le deuil et la réalité de ma situation. Même Jésus a adressé des prières à Dieu avec de grands cris et des larmes. Dans Hébreux 5, verset 7. Si je n'épanche pas mon cœur devant Dieu, je risque de m'endurcir. Saint Augustin a dit « Car ils sont bien enfoncés dans l'abîme ceux qui ne crient même pas de l'abîme. » C'est lorsque je touche le fond et que je me tourne vers Dieu que je découvre sa présence. C'est lorsque je suis profondément secoué que je développe une foi inébranlable en Dieu. Dans ce cas, je peux m'appuyer sur sa parole qui dit « Je suis avec toi, je te protégerai partout où tu iras. » Genèse 28, verset 15. Vous arrive-t-il de douter de l'amour de Dieu pour vous quand vous êtes dans de grandes difficultés ou souffrances? Prenez le temps de l'écouter, vous rassurer aujourd'hui.
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Et c'est comme ça qu'on est bien sur Radio Gospel un matin. Oui, quel plaisir de vous retrouver chaque jour et quel plaisir aussi de retrouver ce rendez-vous quotidien, rendez-vous témoignage, des témoignages toujours très très très percutants. Quoi de plus parlant qu'un témoignage de vie? C'est ce qu'on découvre chaque jour sur Radio Gospel avec ce rendez-vous My Story qui arrive dans quelques minutes. Alors surtout, on ne touche à rien. Très bonne écoute et belle matinée.

0: 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Belle matinée et bon mercredi aujourd'hui. Oui, on est bien ensemble et je vous le disais tout à l'heure, arrive ce rendez-vous témoignage My Story, un rendez-vous que vous retrouvez, je vous le rappelle, dans son intégralité dès ce soir à 20h. En attendant, je vous souhaite une bonne écoute. 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
1: Donc, depuis que j'étais petit, en fait, il y avait un vide qui se développait en moi.

0: écrits dans la Bible. Parce que pour moi, c'est un peu comme des légendes. Donc du coup, ce que je faisais, ça se limitait à des actions à faire par tradition. C'était ça ma foi, ou mon semblant de foi. Au final, j'ai traversé une grosse dépression. Mon premier mariage s'est terminé en divorce. Et le pire, c'est que même dans mon deuxième mariage, je continuais à me saouler régulièrement, et puis la colère ne me lâchait pas. Ma nouvelle femme, je l'ai connue en allant voir des chrétiens qui étaient différents. En sens qu'ils avaient une réelle soif de connaître Dieu, et puis j'ai vu beaucoup de vies qui avaient été changées par lui. Ça m'intriguait beaucoup. Une fois, alors que je me rendais dans une église, il y avait des paroles qui m'étaient destinées. Ça faisait bizarre, mais en fait, c'est comme si Dieu me parlait directement. Parce qu'on me disait d'arrêter le combat contre lui, de me laisser porter par son amour. Quand j'ai finalement accepté de me laisser aimer par Dieu, d'arrêter la lutte contre lui, alors là, j'ai eu la plus grosse claque de ma vie, quoi. Ça m'a complètement retourné, vu que j'ai senti concrètement, de façon tangible, l'amour de Dieu pour moi. Et du coup, après, j'étais vraiment une nouvelle personne. J'ai senti que Dieu m'aimait. Et quand tu sens que Dieu, avec la taille qu'il a, qui t'aime toi, concrètement, comme un père, bah c'est génial, tout simplement. C'est plus une religion, maintenant. C'est une relation, tu vois. C'est Dieu qui m'aime. Et je vis quelque chose d'authentique, d'intime avec ce Dieu qui est mon Père. Et ça, c'est formidable, en fait. Parce que il peut pas te forcer à l'aimer, Dieu. Ça serait pas de l'amour. Lui, ce qu'il veut, c'est que tu choisisses de l'aimer. C'est ce que moi, j'ai vécu avec Dieu, c'est mon histoire.
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Et la musique nous fait du bien sur Radio Gospel. Et bien oui, de la musique qui vous encourage à persévérer. Moi, c'est vraiment ce que j'ai envie de vous dire ce matin, les amis. Persévérez, n'abandonnez pas vos rêves, n'abandonnez pas vos projets. Si vous avez reçu dans votre cœur, si vous avez un don particulier, que vous avez commencé un projet ou que vous avez vraiment quelque chose à cœur, je ne sais pas, que ce soit dans le domaine de votre travail, dans le domaine de votre famille, de vos enfants, peut-être un rêve particulier par rapport à des dons que vous avez reçus, surtout n'abandonnez pas. Vous savez, les gagnants n'ont jamais abandonné, peu importe les difficultés. Croyez que si c'est quelque chose que vous avez reçu de Dieu, Dieu l'amènera à son terme, dans son temps, dans le bon timing de Dieu. Soyez patient, restez dans le calme et la confiance en Dieu. Voilà ce que j'avais envie de vous dire ce matin. Persévérez, n'abandonnez pas. Et sur Radio Gospel, on va persévérer en musique aussi avec le meilleur du gospel moderne. Très bonne écoute.

C'est comme ça qu'on commence merveilleusement une nouvelle journée en ce mercredi matin. J'espère que vous allez bien, que le réveil s'est bien passé. En tous les cas, moi je peux vous dire que ça passe toujours super vite hein, ces émissions. Chaque matin, je suis avec vous dès 7h, je vous quitte à 9h. Et moi je trouve que ça passe toujours mais trop vite. En tout cas, la bonne nouvelle c'est que je vous retrouve bien sûr dès demain. Demain, ça sera jeudi et à 7h pétante, c'est moi qui vous réveille avec grand plaisir mais aussi avec la musique et les bons rendez-vous, avec la bonne humeur, le sourire et bien sûr toujours et encore la présence de Dieu dans ces émissions et sur cette radio. Moi je vous souhaite encore de passer une belle matinée, une très belle journée bénie sur Radio Gospel. Plein de gros bisous et à demain.

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4: Bonjour à tous, il est 9h, c'est l'heure de vibrer ensemble. Et oui, c'est Sabrina, vous êtes sur Radio Gospel. Je suis ravie de vous retrouver en ce mercredi 20 mai. Et oui, sur Radio Gospel matinée. Alors que vous soyez déjà à fond au travail ou que vous ayez besoin d'un petit boost, vous êtes au bon endroit. Allez, on met le cap sur la joie. Dans un instant, on va retrouver Jeanne qui va nous partager bien des réflexions pour aligner nos pensées à celles de Dieu au travers de sa rubrique d'une pensée à l'autre. Et puis, nous sommes mercredi. Et comme vous le savez, mercredi, c'est la journée des petits. On va retrouver notre émission L'Instant des petits grands. On va donner le micro aux enfants et vous allez voir, leurs réponses sont aussi surprenantes que profondes. Un rendez-vous à ne pas rater, alors restez avec nous jusqu'à la fin de cette heure. Allez, mais tout de suite, place à notre vitamine spirituelle. On va retrouver la méditation de Joyce Meyer. Très bonne écoute sur Radio Gospel.
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6: Suivez les désirs de votre cœur. À l'homme qui rêve vers l'Éternel, l'Éternel montre la voie qu'il doit choisir. Il le fait vivre dans le bonheur et sa postérité possède le pays. Psaume 25, versets 12 à 13. Pour mener une vie épanouie, apprenez à suivre les désirs que Dieu a placés dans votre cœur plutôt que ceux de votre chair. Une certaine maturité spirituelle est nécessaire pour distinguer entre les deux. Si lorsque vous vous lancez dans un projet, vous perdez la paix et rencontrez obstacle sur obstacle, c'est un signe que vous obéissez à un désir de la chair. Si votre entreprise n'est pas de Dieu, vous aurez l'impression de pousser un cheval mort. Mais si au contraire, c'est l'esprit qui vous inspire, tout se mettra en place comme une mécanique bien huilée et coulera avec ce que j'appelle une sainte aisance. Commencez bien votre journée et suivez les désirs de votre cœur.
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On vient de vivre un moment suspendu avec l'artiste Bienvenue Wessou et son titre « Vivre dans son repos ». C'est vraiment le secret d'une journée réussie, n'est-ce pas? Allez, on continue sur cette belle lancée. D'ici peu, bien Jeanne va prendre l'antenne au travers de la rubrique « D'une pensée à l'autre », un rendez-vous précieux pour réaligner nos pensées et nos priorités. Allez, pour nous y préparer dans la joie, eh bien, place à la louange. On retrouve deux petites pépites. On va retrouver Samuel Olivier et son titre « Glorieux Jésus », suivi de Elevation Worship et son titre So So Good. Très bonne écoute sur Radio Gospel.

0: Quelle joie de chanter ensemble, so so good, tellement bon avec le groupe Elevation Worship. Ça fait un bien fou de se rappeler que Dieu est à nos côtés dans chaque combat. D'ailleurs, la Bible nous dit que le Seigneur est proche de ceux qui l'invoquent avec sincérité et vérité de cœur. Allez, mais pour vivre cette présence au quotidien, eh bien tout commence par nos pensées. Et oui, nos pensées dirigent notre marche avec Dieu. C'est précisément le cœur de la chronique de Jeanne, d'une pensée à l'autre, qu'elle va nous partager maintenant. Très bonne écoute sur Radio Gospel.
1: 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La culpabilité. C'est ce sentiment qui nous colle à la peau, malaisant, malfaisant. Il nous rappelle autant qu'il le peut, nos erreurs, nos faiblesses ou encore nos fautes. La culpabilité se fait sœur avec notre conscience. Elle devient sous trop qu'on s'en aperçoive un membre de la famille du non-pardon. On s'emprisonne derrière les barreaux de notre sentence, condamné à perpétuité. Et c'est bien là où se loge la culpabilité. Bien au chaud, tout contre notre noirceur, celle qu'on a tant de mal à regarder en face. Mais qui peut dire qu'il n'a jamais failli ? Qui peut attester de sa perfectibilité. J'ai baissé le regard dans le malheureux constat de mes mauvais choix, j'ai récolté le fruit de mes erreurs et de mon orgueil aussi parfois. Mais soyez indulgents envers vous-même que Madame la Clémence parafe les feuilles de votre vie passée. Dieu n'a pas donné son Fils Jésus pour nous condamner à perpétuité, non. Pardonnez-vous ce qui vous a déjà été pardonné.

Magnifique titre de Colton Dixon avec son titre en français « Ma lumière ». Et oui, cela nous rappelle que celui qui suit le Seigneur ne marche jamais dans les ténèbres. 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Vous pouvez également nous retrouver sur notre site radiogospel.fr. Allez, la suite au programme, pour vous faire du bien, on va accueillir tout de suite Konotso et Dan Mutten avec leur titre Plus près de ton cœur. Très bonne écoute sur Radio Gospel.

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0: De retour, vous êtes sur Radio Gospel et à l'instant, c'était l'artiste Dana Jo avec son titre Zion. Comme le dit le psaume 125, ceux qui se confient en l'Éternel sont comme cette montagne, ils ne chancellent pas. Et oui, Zion veut dire Sion. Est-ce que vous avez une victoire à nous partager, une grâce à nous raconter, un témoignage à relater? Eh bien, n'hésitez pas à sauter sur votre téléphone et composer le numéro de notre répondeur au 0756 88 22 00. Je répète, 0756 88 22 00. Allez, on enchaîne tout de suite avec le groupe Glorious et leur titre « Ma prière dans la tempête ». Un cri de confiance absolue. Très bonne écoute sur Radio Gospel.
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0: Quelle force dans ce titre de Sandième, et oui, merci pour la vie. On ne l'oublie pas, la main de notre Dieu réalise toujours ce que sa bouche a déclaré. Eh bien, c'est ici qu'on va se laisser. Et oui, une heure, ça passe vite, mais surtout, ne coupez pas le son. On boucle la boucle avec la fraîcheur absolue de l'émission L'Instant des Petits Grands. Les enfants prennent la parole sur des thématiques sérieuses et vous allez voir, on est parfois très loin d'imaginer ce qu'ils ont dans le cœur. Leurs réponses sont de vraies pépites, alors restez connectés. En tout cas, c'était un immense plaisir de partager cette heure avec vous. Je vous souhaite une très très bonne journée, une très bonne écoute sur Radio Gospel et je vous dis à demain. Allez, place aux enfants.
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2: Dites-moi les enfants, qu'est-ce qui peut bien vous mettre en colère ?
3: Mon frère me tape et me dit des gros mots.
4: Bah, comme mon frère, ben lui, il veut me prendre des jouets, donc moi, je suis pas contente.
5: Moi, mon père, un jour, je lui ai fait un câlin et il m'a tiré les cheveux alors que j'ai rien fait. Donc ça m'a énervé.
6: Parce que mon papy, il m'énerve quand je vais chez lui.
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4: Hé, hey, toi, passe le mot. On lui amena un paralysé porté par quatre hommes. Marc 2, verset 3. L'amitié dans des temps de souffrance est précieuse. Qui peux-tu soutenir aujourd'hui? Alors, passe le mot.

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0: Merci Marius pour ce merveilleux chant. Est-ce que tu peux nous parler un peu plus de ce chant, comment il t'est venu ?
1: Alors c'est un chant qui m'est venu quelques jours après ma nouvelle naissance.
0: Ok.
1: Et pourquoi il est venu comme ça, je ne sais pas. Bon, le Seigneur fait ce qu'il souhaite, fait ce qu'il veut. Mais néanmoins, ce chant-là vient vraiment du cœur. Il traduit ma soif du Seigneur.
0: D'accord.
1: J'ai besoin de toi, juste de toi, juste toi et moi. C'est vraiment un chant qui se chante dans l'intimité.
0: Mm-hmm.
1: Parce que quelquefois, on a tendance à croire qu'on a besoin de Dieu juste dans certaines circonstances.
0: Ouais.
1: Alors qu'on a besoin de lui dans toutes les circonstances.
0: Bien sûr.
1: Que ce soit dans les bons et dans les mauvais jours.
2: J'ai besoin de toi, juste de toi, juste toi et moi.
1: Et même surtout quand ça fonctionne.
0: Bien sûr, c'est clair. Carrément.
1: Voilà, on a toujours cette habitude-là d'aller courir après le Seigneur quand tout va mal à côté, quand ça va mal financièrement, quand ça va mal dans le couple, quand ça va mal à l'école, etc. Mais quand tout va bien, on prie moins, on lit moins la Bible. Même limite, on ne prie pas avant de manger. On le met un peu de côté. Et du coup, on fait de Dieu un peu cette roue de secours.
0: Ouais.
1: Il est un secours qui ne manque jamais, c'est vrai. Mais il veut être plus que ça. Et on doit lui donner toute cette place. Cette place d'aide, cette place d'ami, cette place de conseiller. Il faut tout lui donner, en fait. Et vraiment, ce chant-là, c'est ce que j'ai voulu exprimer au travers de ce chant. C'est que j'ai besoin de toi dans les bons et dans les mauvais jours. Dans les deux.
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3: Sans toi, que...
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2: 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Sans toi je ne suis rien, Seigneur.
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5: Suivez les désirs de votre cœur. À l'homme qui rêve vers l'Éternel, l'Éternel montre la voie qu'il doit choisir. Il le fait vivre dans le bonheur et sa postérité possède le pays. Psaume 25, versets 12 à 13. Pour mener une vie épanouie, apprenez à suivre les désirs que Dieu a placés dans votre cœur plutôt que ceux de votre chair. Une certaine maturité spirituelle est nécessaire pour distinguer entre les deux. Si lorsque vous vous lancez dans un projet, vous perdez la paix et rencontrez obstacle sur obstacle, c'est un signe que vous obéissez à un désir de la chair. Si votre entreprise n'est pas de Dieu, vous aurez l'impression de pousser un cheval mort. Mais si au contraire, c'est l'esprit qui vous inspire, tout se mettra en place comme une mécanique bien huilée et coulera avec ce que j'appelle une sainte aisance. Commencez bien votre journée et suivez les désirs de votre cœur.
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0: Dieu ne change pas, de Bob Gass. Quand j'ai peur, je mets ma confiance en toi. Psaume 56, verset 4. La vie apporte régulièrement son lot de mauvaises nouvelles. Il peut s'agir par exemple de la perte d'un être cher, de la santé, des revenus, du mariage, de la réputation. Le psalmiste écrit « Quand j'ai peur, je mets ma confiance en toi ». Lorsque les temps sont difficiles, je m'accroche à tout ce que je sais sur la personne de Dieu. Je me rappelle qu'il est aimant, bienveillant et digne de confiance. Parfois, Dieu me donne une réponse. Parfois, il me donne la certitude de sa présence. En ces temps de bouleversement, je m'attache au caractère immuable de Dieu. Comme le dit l'hymne, « Quand autour de mon âme tout s'effondre, c'est lui mon espoir et mon soutien. » Devrais-je alors nier mes sentiments et mes émotions? David a dit, « De ma voix je crie à l'Éternel, de ma voix je supplie l'Éternel. » Psaume 142, verset 2. Dieu ne me demande pas de nier la douleur, le deuil et la réalité de ma situation. Même Jésus a adressé des prières à Dieu avec de grands cris et des larmes. Dans Hébreux 5, verset 7. « Si je n'épanche pas mon cœur devant Dieu, je risque de m'endurcir. » Saint Augustin a dit, « Car ils sont bien enfoncés dans l'abîme ceux qui ne crient même pas de l'abîme. » C'est lorsque je touche le fond et que je me tourne vers Dieu que je découvre sa présence. C'est lorsque je suis profondément secoué que je développe une foi inébranlable en Dieu. Dans ce cas, je peux m'appuyer sur sa parole qui dit « Je suis avec toi, je te protégerai partout où tu iras. » Genèse 28, verset 15. Vous arrive-t-il de douter de l'amour de Dieu pour vous quand vous êtes dans de grandes difficultés ou souffrances? Prenez le temps de l'écouter, vous rassurer aujourd'hui.
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0: sache qu'il n'y a plus de condamnation pour celui qui se confie en Jésus.
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2: Donc, depuis que j'étais petit, en fait, il y avait un vide qui se développait en moi. Ça avait diverses causes, comme un père qui ne savait ni me parler ni m'écouter. Mon frère, il y avait de gros problèmes avec lui. À l'école, j'étais l'intello souffre-douleur, on va dire. Et puis tout ça, ça

0: rendait très coléreux, manipulateur, distant. Et une fois que j'étais étudiant, j'ai voulu noyer cette peine dans l'alcool, la fête, en courant après les femmes. Et au final, après quelques années, je me suis rendu compte que je faisais beaucoup de mal autour de moi, puis surtout à moi-même. Comme j'avais grandi dans une famille dite chrétienne, j'ai voulu revenir vers Dieu. Le problème, c'est que j'étais coincé dans ce que j'appellerais la religion, c'est-à-dire que je ne croyais pas que Dieu agisse de nos jours, concrètement, comme c'est écrit dans la Bible. Parce que pour moi, c'est un peu comme des légendes. Donc du coup, ce que je faisais, ça se limitait à des actions à faire par tradition. C'était ça ma foi, ou mon semblant de foi. Au final, j'ai traversé une grosse dépression. Mon premier mariage s'est terminé en divorce. Et le pire, c'est que même dans mon deuxième mariage, je continuais à me saouler régulièrement, et puis la colère ne me lâchait pas. Ma nouvelle femme, je l'ai connue en allant voir des chrétiens qui étaient différents. En sens qu'ils avaient une réelle soif de connaître Dieu, et puis j'ai vu beaucoup de vies qui avaient été changées par lui. Ça m'intriguait beaucoup. Une fois, alors que je me rendais dans une église, il y avait des paroles qui m'étaient destinées. Ça faisait bizarre, mais en fait, c'est comme si Dieu me parlait directement. Parce qu'on me disait d'arrêter le combat contre lui, de me laisser porter par son amour. Quand j'ai finalement accepté de me laisser aimer par Dieu, d'arrêter la lutte contre lui, alors là, j'ai eu la plus grosse claque de ma vie, quoi. Ça m'a complètement retourné, vu que j'ai senti concrètement, de façon tangible, l'amour de Dieu pour moi. Et du coup, après, j'étais vraiment une nouvelle personne. J'ai senti que Dieu m'aimait. Et quand tu sens que Dieu, avec la taille qu'il a, qui t'aime toi, concrètement, comme un père, bah c'est génial, tout simplement. C'est plus une religion, maintenant. C'est une relation, tu vois. C'est Dieu qui m'aime. Et je vis quelque chose d'authentique, d'intime, avec ce Dieu qui est mon père. Et ça, c'est formidable, en fait. Parce que il peut pas te forcer à l'aimer, Dieu. Ça serait pas de l'amour. Lui, ce qu'il veut, c'est que tu choisisses de l'aimer. C'est ce que moi, j'ai vécu avec Dieu, c'est mon histoire.
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1: Dites-moi les enfants, qu'est-ce qui peut bien vous mettre en colère ?
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3: Hé, hey, toi, passe le mot. On lui amena un paralysé porté par quatre hommes. Marc 2, verset 3. L'amitié dans des temps de souffrance est précieuse. Qui peux-tu soutenir aujourd'hui? Alors, passe le mot.

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1: Donc, depuis que j'étais petit, en fait, y avait un vide qui se développait en moi. Ça avait diverses causes, comme un père qui ne savait ni me parler, ni m'écouter. Mon frère, il y avait de gros problèmes avec lui. À l'école, j'étais l'intello souffre-douleur, on va dire. Et puis tout ça, ça me rendait très coléreux, manipulateur, distant. Et une fois que j'étais étudiant, j'ai voulu noyer cette peine dans l'alcool, la fête, en courant après les femmes. Et au final, après quelques années, je me suis rendu compte que je faisais beaucoup de mal autour de moi, puis surtout à moi-même. Comme j'avais grandi dans une famille dite chrétienne, j'ai voulu revenir vers Dieu. Le problème, c'est que j'étais coincé dans ce que j'appellerais la religion, c'est-à-dire que je ne croyais pas que Dieu agisse de nos jours concrètement, comme c'est écrit dans la Bible. Parce que pour moi, c'est un peu comme des légendes. Donc du coup, ce que je faisais, ça se limitait à des actions à faire par tradition. C'était ça ma foi, ou mon semblant de foi. Au final, j'ai traversé une grosse dépression. Mon premier mariage s'est terminé en divorce. Et le pire, c'est que même dans mon deuxième mariage, je continuais à me saouler régulièrement, et puis la colère ne me lâchait pas. Ma nouvelle femme, je l'ai connue en allant voir des chrétiens qui étaient différents. En sens que... ils avaient une réelle soif de connaître Dieu, et puis j'ai vu beaucoup de vies qui avaient été changées par lui. Ça m'intriguait beaucoup. Une fois, alors que je me rendais dans une église, il y avait des paroles qui m'étaient destinées. Ça faisait bizarre, mais en fait, c'est comme si Dieu me parlait directement, parce qu'on me disait d'arrêter le combat contre lui, de me laisser porter par son amour. Quand j'ai finalement accepté de me laisser aimer par Dieu, d'arrêter la lutte contre lui, alors là, j'ai eu la plus grosse claque de ma vie, quoi. Ça m'a complètement retourné, vu que j'ai senti concrètement, de façon tangible, l'amour de Dieu pour moi. Et du coup, après, j'étais vraiment une nouvelle personne. J'ai senti que Dieu m'aimait. Et quand tu sens que Dieu, avec la taille qu'il a, qui t'aime, toi, concrètement, comme un père, bah c'est génial, tout simplement. C'est plus une religion, maintenant. C'est une relation, tu vois. C'est Dieu qui m'aime. Et je vis quelque chose d'authentique, d'intime, avec ce Dieu qui est mon Père. Et ça, c'est formidable, en fait. Parce que il peut pas te forcer à l'aimer, Dieu. Ça serait pas de l'amour. Lui, ce qu'il veut, c'est que tu choisisses de l'aimer. C'est ce que moi, j'ai vécu avec Dieu, c'est mon histoire.
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Seigneur, c'est de te connaître mieux. Je m'approche de toi maintenant. Avec un cœur pur, je fais de la place, Seigneur.

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6: Suivez les désirs de votre cœur. À l'homme qui rêve vers l'Éternel, l'Éternel montre la voie qu'il doit choisir. Il le fait vivre dans le bonheur et sa postérité possède le pays. Psaume 25, versets 12 à 13. Pour mener une vie épanouie, apprenez à suivre les désirs que Dieu a placés dans votre cœur plutôt que ceux de votre chair. Une certaine maturité spirituelle est nécessaire pour distinguer entre les deux. Si lorsque vous vous lancez dans un projet, vous perdez la paix et rencontrez obstacle sur obstacle, c'est un signe que vous obéissez à un désir de la chair. Si votre entreprise n'est pas de Dieu, vous aurez l'impression de pousser un cheval mort. Mais si au contraire, c'est l'esprit qui vous inspire, tout se mettra en place comme une mécanique bien huilée et coulera avec ce que j'appelle une sainte aisance. Commencez bien votre journée et suivez les désirs de votre cœur.
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0: Merci Marius pour ce merveilleux chant. Est-ce que tu peux nous parler un peu plus de ce chant, comment il t'est venu ?
1: Alors c'est un chant qui m'est venu quelques jours après ma nouvelle naissance.
0: Ok.
1: Et pourquoi il est venu comme ça, je ne sais pas. Bon, le Seigneur fait ce qu'il souhaite, fait ce qu'il veut. Mais néanmoins, ce chant-là vient vraiment du cœur. Il inspire, du moins, traduit ma soif du Seigneur.
0: D'accord.
1: J'ai besoin de toi, juste de toi, juste toi et moi. C'est vraiment un chant qui se chante dans l'intimité.
0: Mm-hmm.
1: Parce que quelquefois, on a tendance à croire qu'on a besoin de Dieu juste dans certaines circonstances.
0: Ouais.
1: Alors qu'on a besoin de lui dans toutes les circonstances.
0: Bien sûr.
1: Soit dans les bons et dans les mauvais jours.
2: J'ai besoin de toi, juste de toi, juste toi et moi.
1: Et même surtout quand ça fonctionne. Surtout quand ça
0: bien
1: fonctionne.
0: Bien sûr, c'est clair, carrément.
1: Parce que, voilà, on a toujours cette habitude-là d'aller courir après le Seigneur quand tout va mal à côté, quand ça va mal financièrement, quand ça va mal dans le couple, quand
0: c'est
1: ça va mal à l'école, etc. Mais quand, ça va, mais quand tout va bien, ben on prie moins, on lit moins la Bible. Même limite, on ne prie pas avant de manger. On le met un peu de côté. Et du coup, on fait de Dieu un peu cette roue de secours.
0: Ouais.
1: Il est un secours qui ne manque jamais, c'est vrai. Mais il veut être plus que ça. Et on doit lui donner toute cette place. Cette place d'aide, cette place d'ami, cette place de conseiller. Il faut tout lui donner, en fait. Et vraiment, ce chant-là, c'est ce que j'ai voulu exprimer au travers de ce chant. C'est que j'ai besoin de toi dans les bons et dans les mauvais jours. Dans les deux.
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0: La vérité, c'est la liberté.
1: Est-ce que vous vous rendez compte que Dieu veut faire de votre misère votre ministère ? Moi, ma misère à moi, c'était de poursuivre le mannequinat, de vouloir être connu, être vu, avoir du succès, être enfin aimé, enfin reconnu par le Père qui ne m'avait pas tout à fait fait ce qu'il fallait. Et je me suis perdue dans un monde de la jet set où tout le monde rêverait d'être mannequin, tout le monde rêverait de manger avec un tel, de boire avec un tel, de rencontrer un tel, puis d'ailleurs tu parles que de ça, j'ai vu un tel, je suis avec un tel, j'ai fait un tel truc, et puis en fait c'est vide, impossible de vivre un accomplissement quel qu'il soit dans un monde comme ça. Et c'est dans ce monde-là que le Père est venu me chercher. Il m'a dit, il n'y a que moi qui peux remplir ton cœur. Il n'y a que moi qui peux te donner cette sensation d'être aimé, cette sensation d'être accompli.
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4: Hé, hey, toi, passe le mot. On lui amena un paralysé porté par quatre hommes. Marc 2, verset 3. L'amitié dans des temps de souffrance est précieuse. Qui peux-tu soutenir aujourd'hui? Alors, passe le mot.

0: Dieu ne change pas, de Bob Gass. Quand j'ai peur, je mets ma confiance en toi. Psaume 56, verset 4. La vie apporte régulièrement son lot de mauvaises nouvelles. Il peut s'agir par exemple de la perte d'un être cher, de la santé, des revenus, du mariage, de la réputation. Le psalmiste écrit « Quand j'ai peur, je mets ma confiance en toi ». Lorsque les temps sont difficiles, je m'accroche à tout ce que je sais sur la personne de Dieu. Je me rappelle qu'il est aimant, bienveillant et digne de confiance. Parfois, Dieu me donne une réponse. Parfois, il me donne la certitude de sa présence. En ces temps de bouleversement, je m'attache au caractère immuable de Dieu. Comme le dit l'hymne, « Quand autour de mon âme tout s'effondre, c'est lui mon espoir et mon soutien. » Devrais-je alors nier mes sentiments et mes émotions? David a dit « De ma voix je crie à l'Éternel, de ma voix je supplie l'Éternel. » Psaume 142, verset 2. Dieu ne me demande pas de nier la douleur, le deuil et la réalité de ma situation. Même Jésus a adressé des prières à Dieu avec de grands cris et des larmes. Dans Hébreux 5, verset 7. « Si je n'épanche pas mon cœur devant Dieu, je risque de m'endurcir. » Saint Augustin a dit « Car ils sont bien enfoncés dans l'abîme ceux qui ne crient même pas de l'abîme. » C'est lorsque je touche le fond et que je me tourne vers Dieu que je découvre sa présence. C'est lorsque je suis profondément secoué que je développe une foi inébranlable en Dieu. Dans ce cas, je peux m'appuyer sur sa parole qui dit « Je suis avec toi, je te protégerai partout où tu iras. » Genèse 28, verset 15. Vous arrive-t-il de douter de l'amour de Dieu pour vous quand vous êtes dans de grandes difficultés ou souffrances? Prenez le temps de l'écouter, vous rassurer aujourd'hui.
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1: C'est vrai, les hommes sont parfois si maladroits. Pauvres de leur nature sentimentale, ils se disent incompris. Homme de Néandertal jusqu'à nos jours est resté bien trop primaire. Ils ne connaissent pas le juste équilibre entre le cœur et le corps. Malheureusement, bien trop d'hommes, de femmes se sentent aimés uniquement lors de cet acte charnel. Mais précipitez le corps, essoufflez le cœur. Parole de femme, vous me direz. Eh bien, je vous réponds, parole de cœur essoufflée. Ne baissons pas les bras. Décidons de vivre notre vie, de la vivre pleinement. Sourire, aimer, vivre. Je veux conjuguer ces verbes au présent. Je vais m'émerveiller chaque jour que Dieu fait. Toi qui connais mon passé, mon avenir. Il paraîtrait que mon existence dans ce monde n'est pas due au hasard. Mais alors dites-moi, pour quelle raison je vis? Je cherche la réponse. Je lève mes yeux vers le ciel. D'où me viendra le secours? Le secours me vient de Dieu.
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5: Suivez les désirs de votre cœur. À l'homme qui rêve vers l'Éternel, l'Éternel montre la voie qu'il doit choisir. Il le fait vivre dans le bonheur et sa postérité possède le pays. Psaume 25, versets 12 à 13. Pour mener une vie épanouie, apprenez à suivre les désirs que Dieu a placés dans votre cœur plutôt que ceux de votre chair. Une certaine maturité spirituelle est nécessaire pour distinguer entre les deux. Si lorsque vous vous lancez dans un projet, vous perdez la paix et rencontrez obstacle sur obstacle, c'est un signe que vous obéissez à un désir de la chair. Si votre entreprise n'est pas de Dieu, vous aurez l'impression de pousser un cheval mort. Mais si au contraire, c'est l'esprit qui vous inspire, tout se mettra en place comme une mécanique bien huilée et coulera avec ce que j'appelle une sainte aisance. Commencez bien votre journée et suivez les désirs de votre cœur.
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0: l'esprit.
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0: dans toutes les circonstances,
1: bien sûr,
0: que ce soit dans les bons et dans les mauvais jours.
2: J'ai besoin de toi, juste de toi, juste toi et moi.
0: Et même surtout quand ça fonctionne.
1: Bien sûr, c'est clair.
0: Parce carrément. Voilà, on a toujours cette habitude-là d'aller courir après le Seigneur quand tout va mal à côté, quand ça va mal financièrement, quand ça va mal dans le couple, quand ça va mal à l'école, etc. Mais quand ça va, mais quand tout va bien, ben on prie moins, on lit moins la Bible. Ben, même limite, on prie pas avant de manger. On le met un peu de côté. Et du coup, on fait de Dieu un peu cette roue de secours.
1: Ouais.
0: Il est un secours qui ne manque jamais, c'est vrai. Mais il veut être plus que ça. Et on doit lui donner toute cette place. Cette place d'aide, cette place d'ami, cette place de conseiller. Il faut tout lui donner, en fait. Et vraiment, ce chant-là, c'est ce que j'ai voulu exprimer au travers de ce chant. C'est que j'ai besoin de toi dans les bons et dans les mauvais jours. Dans les deux.
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0: Il y a pour toi des projets de bonheur, un avenir et de l'espérance. Dieu te le rappelle aujourd'hui.
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4: Hé, toi, passe le mot. On lui amena un paralysé porté par quatre hommes. Marc 2, verset 3. L'amitié dans des temps de souffrance est précieuse. Qui peux-tu soutenir aujourd'hui? Alors, passe le mot.

0: Dieu ne change pas, de Bob Gass. Quand j'ai peur, je mets ma confiance en toi. Psaume 56, verset 4. La vie apporte régulièrement son lot de mauvaises nouvelles. Il peut s'agir par exemple de la perte d'un être cher, de la santé, des revenus, du mariage, de la réputation. Le psalmiste écrit « Quand j'ai peur, je mets ma confiance en toi ». Lorsque les temps sont difficiles, je m'accroche à tout ce que je sais sur la personne de Dieu. Je me rappelle qu'il est aimant, bienveillant et digne de confiance. Parfois, Dieu me donne une réponse. Parfois, il me donne la certitude de sa présence. En ces temps de bouleversement, je m'attache au caractère immuable de Dieu. Comme le dit l'hymne, « Quand autour de mon âme tout s'effondre, c'est lui mon espoir et mon soutien. Devrais-je alors nier mes sentiments et mes émotions ?» David a dit, « De ma voix je crie à l'Éternel, de ma voix je supplie l'Éternel. » Psaume 142, verset 2. Dieu ne me demande pas de nier la douleur, le deuil et la réalité de ma situation. Même Jésus a adressé des prières à Dieu avec de grands cris et des larmes. Dans Hébreux 5, verset 7. « Si je n'épanche pas mon cœur devant Dieu, je risque de m'endurcir. » Saint Augustin a dit « Car ils sont bien enfoncés dans l'abîme ceux qui ne crient même pas de l'abîme. » C'est lorsque je touche le fond et que je me tourne vers Dieu que je découvre sa présence. C'est lorsque je suis profondément secoué que je développe une foi inébranlable en Dieu. Dans ce cas, je peux m'appuyer sur sa parole qui dit « Je suis avec toi, je te protégerai partout où tu iras. » Genèse 28, verset 15. Vous arrive-t-il de douter de l'amour de Dieu pour vous quand vous êtes dans de grandes difficultés ou souffrances? Prenez le temps de l'écouter, vous rassurer aujourd'hui.
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0: vers Dieu. Le problème, c'est que j'étais coincé dans ce que j'appellerais la religion, c'est-à-dire que je ne croyais pas que Dieu agisse de nos jours concrètement, comme c'est écrit dans la Bible. Parce que pour moi, c'est un peu comme des légendes. Donc du coup, ce que je faisais, ça se limitait à des actions à faire par tradition. C'était ça ma foi, ou mon semblant de foi. Au final, j'ai traversé une grosse dépression. Mon premier mariage s'est terminé en divorce. Et le pire, c'est que même dans mon deuxième mariage, je continuais à me saouler régulièrement et puis la colère ne me lâchait pas. Ma nouvelle femme, je l'ai connue en allant voir des chrétiens qui étaient différents. En sens qu'ils avaient une réelle soif de connaître Dieu. Et puis j'ai vu beaucoup de vies qui avaient été changées par lui. Ça m'intriguait beaucoup. Une fois, alors que je me rendais dans une église, il y avait des paroles qui m'étaient destinées. Ça faisait bizarre, mais en fait, c'est comme si Dieu me parlait directement. Parce qu'on me disait d'arrêter le combat contre lui, de me laisser porter par son amour. Quand j'ai finalement accepté de me laisser aimer par Dieu, d'arrêter la lutte contre lui, alors là, j'ai eu la plus grosse claque de ma vie, quoi. Ça m'a complètement retourné, vu que j'ai senti concrètement, de façon tangible, l'amour de Dieu pour moi. Et du coup, après, j'étais vraiment une nouvelle personne. J'ai senti que Dieu m'aimait. Et quand tu sens que Dieu, avec la taille qu'il a, qui t'aime toi concrètement, comme un père, bah c'est génial, tout simplement. C'est plus une religion maintenant, c'est une relation, tu vois. C'est Dieu qui m'aime et je vis quelque chose d'authentique, d'intime avec ce Dieu qui est mon père. Et ça, c'est formidable, en fait. Parce que il peut pas te forcer à l'aimer, Dieu. Ça serait pas de l'amour. Lui, ce qu'il veut, c'est que tu choisisses de l'aimer. C'est ce que moi, j'ai vécu avec Dieu, c'est mon histoire.
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0: La vérité, c'est la liberté.
1: La crainte de Dieu, c'est ce qui va te rendre obéissant. Tu as besoin de la crainte de Dieu. C'est où, en fait, tu dois choisir entre deux types de crainte. C'est où la crainte de Dieu, donc c'est lui ton maître, en fait. Où tu auras la crainte des hommes, donc t'as peur de ce qu'on va penser de toi, peur de ce qu'on va dire de toi, t'as peur d'être confronté, peur d'être persécuté. Si t'as pas réglé ces peurs, tu peux pas marcher dans ta destinée de chrétien.
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5: Suivez les désirs de votre cœur. À l'homme qui rêve vers l'Éternel, l'Éternel montre la voie qu'il doit choisir. Il le fait vivre dans le bonheur et sa postérité possède le pays. Psaume 25, versets 12 à 13. Pour mener une vie épanouie, apprenez à suivre les désirs que Dieu a placés dans votre cœur plutôt que ceux de votre chair. Une certaine maturité spirituelle est nécessaire pour distinguer entre les deux. Si lorsque vous vous lancez dans un projet, vous perdez la paix et rencontrez obstacle sur obstacle, c'est un signe que vous obéissez à un désir de la chair. Si votre entreprise n'est pas de Dieu, vous aurez l'impression de pousser un cheval mort. Mais si au contraire, c'est l'esprit qui vous inspire, tout se mettra en place comme une mécanique bien huilée et coulera avec ce que j'appelle une sainte aisance. Commencez bien votre journée et suivez les désirs de votre cœur.
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0: C'est vrai, les hommes sont parfois si maladroits. Pauvres de leur nature sentimentale, ils se disent incompris. Hommes de Néandertal jusqu'à nos jours est resté bien trop primaire. Ils ne connaissent pas le juste équilibre entre le cœur et le corps. Malheureusement, bien trop d'hommes, de femmes se sentent aimés uniquement lors de cet acte charnel. Mais précipitez le corps, essoufflez le cœur. Parole de femme, vous me direz. Eh bien, je vous réponds, parole de cœur essoufflée. Ne baissons pas les bras. Décidons de vivre notre vie, de la vivre pleinement. Sourire, aimer, vivre. Je veux conjuguer ces verbes au présent. Je vais m'émerveiller chaque jour que Dieu fait. Toi qui connais mon passé, mon avenir. Il paraîtrait que mon existence dans ce monde n'est pas due au hasard. Mais alors dites-moi, pour quelle raison je vis? Je cherche la réponse. Je lève mes yeux vers le ciel. D'où me viendra le secours? Le secours me vient de Dieu.
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3: Bonsoir à toutes et à tous, bienvenue sur Radio Gospel. Nous sommes le mercredi 25 février, les 18h. J'espère que votre semaine se passe bien, que vous passez de très bons moments. Si vous êtes en vacances et si vous, vous continuez encore à travailler, que vraiment l'Éternel renouvelle vos forces. Je suis Loïc, votre animateur Radio Gospel Soir. J'ai le plaisir de vous accompagner pendant une heure en musique. Avec le meilleur du gospel moderne, de la musique 100% chrétienne, réservée expressément pour vous ce soir, avec notamment Roi Glorieux de Dan Luiten. Vous écouterez également Son nom est Jésus, signé Collectif Cieux Ouverts, ou encore Ryan Labiche avec son titre Le Bon Moment. En milieu de soirée, vous avez rendez-vous avec votre émission My Story. Nous écouterons le témoignage de Sabrina et nous écouterons à cette occasion son histoire. Nous poursuivons, nous démarrons plutôt en musique tout de suite. God is de Judy Kay. Ce sera juste après votre rubrique quotidienne. Passe le mot. Bonne écoute sur Radio Gospel.
4: Hey, toi, passe le mot. On lui amena un paralysé porté par quatre hommes. Marc 2, verset 3. L'amitié dans des temps de souffrance est précieuse. Qui peux-tu soutenir aujourd'hui? Alors, passe le mot.

Vous venez d'écouter Even on Earth, signé Newsboys sur Radio Gospel Soir. Je vous rappelle que vous avez la possibilité de nous laisser votre message sur notre répondeur au 07 56 88 22 00. Tout simplement, si vous avez à cœur de partager ce que Dieu a fait dans votre vie, partager votre histoire, partager tout simplement votre témoignage, n'hésitez surtout pas à nous contacter en nous laissant votre message sur notre répondeur au 07 56 88 22 00. Le 07 56 88 22 00. Nous poursuivons en musique tout de suite. Ryan Labiche qui nous chante Le bon moment, c'est maintenant. Un message d'encouragement pour vous ce soir. Signé Radio Gospel. Bonne écoute.

0: N'oublie pas ce que te dit Jésus. Tout est possible à celui qui croit.
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Dieu a tant aimé le monde qu'il a donné son Fils unique afin que quiconque croit en lui ne périsse point mais obtient la vie éternelle. Jean 3,16, nous pouvons dire merci Seigneur pour la vie. Sandy M. à l'instant nous chantait merci pour la vie pour nous rappeler qu'un jour Dieu a tant aimé le monde qu'il a donné son Fils unique pour chacun d'entre nous afin que nous ayons la possibilité de croire en lui et ne point mourir mais vivre éternellement. Nous poursuivons en musique With the Kingdom, Won't He Do It. J'aimerais vous juste vous rappeler que vous êtes sur Radio Gospel, la radio officielle du Top Chrétien. Je suis Loïc pour vous accompagner jusqu'à 19h en musique avec le meilleur du gospel moderne. 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Nous poursuivons en musique tout de suite With the Kingdom sur Radio Gospel Soir.

0: collectif s'est ouvert à l'instant sur Radio Gospel. Son nom est Jésus. Nous poursuivons avec votre émission My Story. Tout de suite, le témoignage de Sabrina. Elle qui a pris une claque par Dieu nous raconte ce qui s'est passé dans sa vie. Bonne écoute sur Radio Gospel.
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2: Donc, depuis que j'étais petit, en fait, y avait un vide qui se développait en moi. Ça avait diverses causes, comme un père qui ne savait ni me parler ni m'écouter. Mon frère, il y avait de gros problèmes avec lui. À l'école, j'étais l'intello souffre-douleur, on va dire. Et puis tout ça, ça me rendait très coléreux, manipulateur, distant. Et une fois que j'étais étudiant, j'ai voulu noyer cette peine dans l'alcool, la fête, en courant après les femmes. Et au final, après quelques années, je me suis rendu compte que je faisais beaucoup de mal autour de moi, puis surtout à moi-même. Comme j'avais grandi dans une famille dite chrétienne, j'ai voulu revenir vers Dieu. Le problème, c'est que j'étais coincé dans ce que j'appellerais la religion, c'est-à-dire que je ne croyais pas que Dieu agisse de nos jours concrètement, comme c'est écrit dans la Bible, parce que pour moi, c'est un peu comme des légendes. Donc du coup, ce que je faisais, ça se limitait à des actions à faire par tradition, c'était ça ma foi, ou mon semblant de foi. Au final, j'ai traversé une grosse dépression. Mon premier mariage s'est terminé en divorce. Et le pire, c'est que même dans mon deuxième mariage, je continuais à me saouler régulièrement et puis la colère ne me lâchait pas. Ma nouvelle femme, je l'ai connue en allant voir des chrétiens qui étaient différents. En sens qu'ils avaient une réelle soif de connaître Dieu. Et puis j'ai vu beaucoup de vies qui avaient été changées par lui. Ça m'intriguait beaucoup. Une fois, alors que je me rendais dans une église, il y avait des paroles qui m'étaient destinées. Ça faisait bizarre, mais en fait, c'est comme si Dieu me parlait directement, parce qu'on me disait d'arrêter le combat contre lui, de me laisser porter par son amour. Quand j'ai finalement accepté de me laisser aimer par Dieu, d'arrêter la lutte contre lui, alors là, j'ai eu la plus grosse claque de ma vie, quoi. Ça m'a complètement retourné, vu que j'ai senti concrètement, de façon tangible, l'amour de Dieu pour moi. Et du coup, après, j'étais vraiment une nouvelle personne. J'ai senti que Dieu m'aimait. Et quand tu sens que Dieu, avec la taille qu'il a, qui t'aime toi concrètement, comme un père, c'est génial, tout simplement. C'est plus une religion maintenant, c'est une relation, tu vois. C'est Dieu qui m'aime et je vis quelque chose d'authentique, d'intime avec ce Dieu qui est mon père. Et ça, c'est formidable, en fait. Parce que il ne peut pas te forcer à l'aimer, Dieu. Ça ne serait pas de l'amour. Lui, ce qu'il veut, c'est que tu choisisses de l'aimer. C'est ce que moi, j'ai vécu avec Dieu. C'est mon histoire.
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0: 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Dan Luten à l'instant sur Radio Gospel Soir, il nous chantait « Roi glorieux ». 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Nous poursuivons en musique tout de suite, le collectif Résistance qui nous chante Émerveillé avec William Kwame. Excellente chanson. Je vous souhaite une bonne écoute sur Radio Gospel.
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2: Que quelles que soient les saisons amères dans lesquelles nous sommes, peut-être tu n'es pas dans une saison amère, peut-être demain tu seras dans une saison amère, alors ouvrez bien vos oreilles. La seule réponse, la seule et unique réponse qui vaille, ça s'appelle la croix.

Palma à l'instant sur Radio Gospel Soir qui nous chantait Destinée. Notre émission elle est arrivée à son terme ce soir. Je vous rappelle que vous avez encore rendez-vous avec le meilleur du gospel moderne, notamment avec Sandra Kwame qui vous chantera Victoire ou encore Elevation Worship, God I Am Just Grateful. Je vous souhaite une excellente écoute, excellente soirée. Je vous donne rendez-vous demain même heure, 18h. Et puis vous avez rendez-vous dès 7h avec Jeanne et dès 9h avec Sabrina. Moi, je vous souhaite une excellente soirée. Je vous donne rendez-vous à demain. C'était Loïc pour vous servir. À demain.

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4: Je vous souhaite la bienvenue sur Radio Gospel, le meilleur du gospel moderne. Nous sommes le mercredi 22 avril et il est précisément 19h. Je suis Nicole, votre animatrice, et j'ai le plaisir de vous accompagner pour l'instant d'après de 19h à 20h. Un moment de détente pour vous faire du bien et vous déconnecter de votre journée de travail. Peut-être que cette journée a été dure, peut-être que vous avez eu des moments un peu difficiles. Eh bien, c'est le moment de tout oublier, c'est le moment de tout déposer au pied de la croix et de vous détendre. Pour cela, bien sûr, nous aurons droit à nos rendez-vous musicaux, sans oublier nos rendez-vous habituels, à savoir les mots du cœur, ce moment où le Seigneur nous rappelle que nous ne sommes jamais seuls, et également My Story, le moment témoignage. Alors j'espère que vous êtes prêts pour ce beau programme, que nous allons commencer immédiatement avec Daniel Nicole Johnson, son titre Praises Rise, et tout de suite le rendez-vous témoignage My Story. Aujourd'hui c'est Loïc qui nous raconte comment il est passé du New Age à la foi en Christ. Tout cela c'est sur Radio Gospel, votre radio. Bonne écoute à tous.
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5: Je m'appelle Loïc, j'ai 21 ans, j'habite à côté de Montpellier. Donc je vais vous raconter un peu mon parcours et comment je suis venu à Jésus aujourd'hui. Alors j'ai grandi dans une famille avec un père et une mère et un frère. Et donc une enfance, on va dire, plutôt classique. Je suis allé à l'école comme tous les enfants, enfin j'ai une enfance on va dire normale, et je me suis pas forcément posé de questions sur Dieu. On me parlait pas de Dieu, enfin dans ma famille pas du tout chrétienne quoi, et plutôt athée, du côté de mon père plutôt de tradition catholique en fait, et mais pas avec pas une spiritualité vivante, je dirais. Et donc par la suite, déjà petit, je me posais beaucoup de questions sur le sens de la vie. Est-ce qu'il y avait un sens à la vie, qu'est-ce qu'il y avait après la mort en fait. Et donc pendant un certain moment, ça m'a beaucoup posé, je me suis beaucoup posé de questions étant petit, et puis j'ai grandi comme ça sans plus de questions. Et puis à l'adolescence, j'ai été vraiment mal dans ma peau, j'étais pas comme les autres enfants, comme les autres jeunes en fait, à partir du collège. Et j'ai vraiment eu un mal-être, je me suis vraiment replié sur moi-même, et ça a été vraiment dur à cette période-là. Et j'étais vraiment, voilà, un mal-être, et c'est là où, à partir de ce moment-là, où j'ai vraiment crié à Dieu et j'ai recherché Dieu. Donc je suis arrivé à l'église protestante en fait, j'ai voulu rencontrer un pasteur, et donc je suis rentré dans un groupe de jeunes et j'ai commencé à découvrir la prière, on m'a commencé à me parler de Jésus, de la parole de Dieu, tout ça, l'histoire du peuple hébreu, tout ça, et je ne connaissais pas du tout. Et j'ai vraiment rencontré des jeunes qui étaient super, Ina, qui avaient vraiment une foi, enfin, c'était vraiment beau quoi, à voir. Et donc petit à petit, pendant au moins un an, deux ans à peu près, j'étais dans ce groupe de jeunes, mais voilà, je me suis posé pas plus de questions, mais j'aimais beaucoup les temps de prière et les temps de louange, ça c'est vrai que j'aimais beaucoup. Après, les cultes étaient assez, on va dire, assez réformés, assez liturgiques, religieux, donc moi ça me plaisait un peu moins. Et donc ce pasteur est parti, et moi j'ai pas trop adhéré. Après il y avait une autre pasteur qui est venu, et j'ai moins aimé en fait, je me suis senti moins à ma place. Et c'est là où je me suis dirigé un peu vers le New Age, parce que en fait donc mes parents se sont séparés, et mon père a une amie qui était elle aussi dans le New Age, dans l'ésotérisme et tout ça. Et moi je voyais pas forcément des choses dans le protestantisme. Je ne vivais pas forcément des choses, et donc je me suis dirigé vers le New Age, vers les pierres, vers les vies antérieures, enfin tout le milieu New Age qu'on peut voir, le bouddhisme et tout ça. J'ai vraiment recherché parce que j'avais vraiment à cœur de rechercher Dieu. Enfin, ça, plus je grandissais en fait, et plus j'avais soif de Dieu en fait. Mais je ne connaissais pas vraiment Dieu, le Dieu de la Bible en fait. Et donc j'ai cherché pendant des années jusqu'à mes 20 ans. Jusqu'à mes 20 ans, voilà, j'ai fait toutes les pratiques, la méditation, tout ça. Et un jour, on m'a parlé de Dieu dans une réunion New Age, en fait. On m'a dit vraiment qu'il fallait que je le mette au cœur de ma vie, que c'était lui qui était vraiment, qu'il fallait le mettre à la première place, en fait. Parce que je le cherchais, mais je ne savais pas vraiment comment faire, en fait, les démarches, comment me prendre, en fait, comment m'y prendre. Et donc, on m'a dit vraiment... voilà, vraiment lance-toi et fais-lui confiance en fait. Et après, j'avais des signes aussi. Il y avait marqué « Dieu t'accompagne » sur une voiture, je m'en rappelle à ce moment-là. Et donc, j'avais des petits signes. En fait, plus j'avais soif de Dieu et plus Dieu s'approchait de moi. Et c'était au fur et à mesure, voilà, j'avais des signes comme ça. Et au fur et à mesure, après, j'ai un ami sur Facebook qui m'a parlé de Jésus parce que lui s'est converti à Jésus, en fait. Il était dans le New Age aussi, il m'a témoigné de sa foi, donc on échangeait. Et au fur et à mesure, il me parlait de la Bible, des versets bibliques. Et donc, moi, ça me parlait et je me rendais bien compte que finalement, dans le milieu du New Age, je vivais rien spirituellement. J'avais mon cœur, il était toujours pareil. J'étais de moins en moins bien, en fait. Et j'ai voulu quand même m'intéresser à ce Jésus parce que j'en avais entendu un peu parler quand j'étais à l'église protestante, mais c'était assez. J'ai pas continué, quoi. Et là, je m'y suis mis et en fait, j'ai vu plein de vidéos sur Jésus, miracle de nos vies. Et ça m'a vraiment parlé. Et au fur et à mesure, cet ami a continué à me parler de Jésus. Ça a duré pendant plusieurs mois. Et au fur et à mesure, je m'approchais de ce Jésus. Et un jour, vraiment, je lui ai donné mon cœur parce que, en fait, j'avais plus de solution. En fait, j'avais tout testé, toutes les autres spiritualités. Et c'est là où j'ai commencé à rencontrer des frères et sœurs chrétiens. J'ai vraiment voulu donner ma vie à Jésus. Et c'est là où j'ai commencé à avoir des choses qui changeaient en moi et j'ai commencé à ressentir l'amour de Dieu pour moi. J'ai vu l'amour de Dieu pour moi dans la parole, dans sa parole. J'ai plus de compassion pour les autres. Même il y a certaines choses que je faisais ou que je pouvais dire des mauvaises choses, quoi. Et elles ont, enfin, moi, je peux plus agir de la même manière, en fait. En fait, le Saint-Esprit me rappelle certaines choses qu'aujourd'hui je peux plus faire. Mais en fait, je suis vraiment en marche, donc il y a des choses qui sont en train de changer, mais c'est vraiment en marche, en fait. C'est au quotidien, c'est chaque jour, quoi. Aujourd'hui, je sors dans les rues, je vais annoncer Jésus, je prie pour les gens, il y a plein de guérisons qui se passent et je peux dire que vraiment Jésus, il est vivant. Enfin, moi, je vois vraiment les changements en moi. Et donc, même les guérisons autour de moi, je vois vraiment des choses qui se passent. Oui, faites le premier pas et Dieu s'approchera de vous. Et vous verrez les changements au quotidien dans votre vie, dans votre famille, enfin autour de vous, il y aura des changements. Et je pense que Dieu, il attend aussi qu'on aille vers lui, quoi. Donc, lancez-vous et vous allez voir les changements dans votre vie. Et voilà, je veux bénir aussi tout ce qui me regarde. Je veux vraiment, soyez abondamment bénis dans le nom de Jésus. Et voilà. Amen.
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C'était Danielle Nicole Johnson et son titre Praises Rise. 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Nous poursuivons en musique avec Alex Hortbeat et son titre puissant et tout de suite Taya, Gonna Be Good. Tout cela c'est sur Radio Gospel.

Nous venons d'écouter Alex Heartbeat et son titre Puissant. J'espère que vous passez un bon moment sur Radio Gospel. En tout cas, pour moi, c'est le cas. Nous allons continuer toujours en musique avec Lifegate Worship et le titre Behold the Lamb of God. Et tout de suite, c'est le moment que vous attendez, le moment des mots du cœur. Vous savez, ce moment où le Seigneur nous parle, nous rappelle que nous ne sommes jamais seuls, quels que soient les moments que nous pouvons traverser. Que ce temps puisse vous encourager, vous faire du bien et vous rappeler que Dieu est à vos côtés. Tout cela, c'est sur Radio Gospel, le meilleur du gospel.

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1: C'est vrai, les hommes sont parfois si maladroits. Pauvres de leur nature sentimentale, ils se disent incompris. Hommes de Néandertal jusqu'à nos jours est resté bien trop primaire. Ils ne connaissent pas le juste équilibre entre le cœur et le corps. Malheureusement, bien trop d'hommes, de femmes se sentent aimés uniquement lors de cet acte charnel. Mais précipiter le corps essouffle le cœur. Parole de femme, vous me direz? Eh bien, je vous réponds, parole de cœur essoufflée. Ne baissons pas les bras. Décidons de vivre notre vie, de la vivre pleinement. Sourire, aimer, vivre. Je veux conjuguer ces verbes au présent. Je vais m'émerveiller chaque jour que Dieu fait. Toi qui connais mon passé, mon avenir. Il paraîtrait que mon existence dans ce monde n'est pas due au hasard. Mais alors dites-moi, pour quelle raison je vis? Je cherche la réponse. Je lève mes yeux vers le ciel. D'où me viendra le secours? Le secours me vient de Dieu.
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Vous êtes toujours sur Radio Gospel, où nous venons d'écouter Live Get Worship et le titre Behold the Lamb of God. Savez-vous, vous avez la possibilité de nous laisser un message sur notre répondeur. Et oui, nous avons mis à votre disposition un répondeur pour vous permettre de nous laisser un message et de nous dire tout simplement si nos émissions vous bénissent, si elles vous font du bien, pour partager ce que vous pouvez vivre au travers de Radio Gospel et pour nous dire d'où vous nous écoutez dans la francophonie. Pour cela, il suffit de composer le 0756 88 22 00, 0756 88 22 00, et de nous laisser votre message. Ce sera un plaisir pour nous de vous entendre et nous pourrons ainsi partager votre message sur notre antenne. Alors je compte sur vous. Nous poursuivons en musique avec Jordan Saint-Cyr et son titre No Matter What, et tout de suite Be Witness, tout ce qui compte. Et

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C'était Jordan Saint-Cyr et son titre No Matter What. Ça fait un peu plus d'une demi-heure que nous sommes ensemble et j'en profite pour vous souhaiter un bon appétit si vous passez à table. Je tiens simplement à vous rappeler que le Seigneur, notre Dieu, siège au milieu des louanges de son peuple et ça fait du bien de louer Dieu. Donc, n'hésitez pas à danser, à bouger, à chanter lorsque vous entendez nos musiques. C'est fait pour ça. Cette programmation a été pensée pour vous et vous permettre en cette fin de soirée, en cette fin de journée plutôt, de passer un excellent moment et de vous déconnecter. Nous poursuivons d'ailleurs en musique avec Still in Love de The Catinas et tout de suite David Emery. Aujourd'hui, je danse. Alors je compte sur vous. Tout cela sur Radio Gospel.

0: prier, c'est parler à cœur ouvert avec ton Père.
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venons d'écouter Still in Love de The Katinas. Et nous arrivons à la fin de notre émission. J'espère que cela vous a fait du bien. N'oubliez pas de nous laisser un message sur le répondeur surtout. Hein. Donc je vous souhaite à tous une agréable soirée, toujours sur Radio Gospel. Continuez à écouter des musiques qui vous permettent de vous déconnecter, qui vous permettent de louer et d'adorer notre Seigneur. Moi je vous donne rendez-vous demain à 19h. Et n'oubliez pas, Jeanne vous donne rendez-vous demain matin pour Radio Gospel Matin de 7h à 9h. Nous poursuivons toujours en musique avec Jacqueline Carr, son titre Gone Fate, et tout de suite Souffle Nouveau, Septembre. Je vous souhaite à tous une agréable soirée, soyez bénis, et moi je vous dis à demain.

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La prière du juste a une grande efficacité et tu es justifié en Jésus-Christ.

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5: Suivez les désirs de votre cœur. À l'homme qui rêve vers l'Éternel, l'Éternel montre la voie qu'il doit choisir. Il le fait vivre dans le bonheur et sa postérité possède le pays. Psaume 25, versets 12 à 13. Pour mener une vie épanouie, apprenez à suivre les désirs que Dieu a placés dans votre cœur plutôt que ceux de votre chair. Une certaine maturité spirituelle est nécessaire pour distinguer entre les deux. Si lorsque vous vous lancez dans un projet, vous perdez la paix et rencontrez obstacle sur obstacle, c'est un signe que vous obéissez à un désir de la chair. Si votre entreprise n'est pas de Dieu, vous aurez l'impression de pousser un cheval mort. Mais si au contraire, c'est l'esprit qui vous inspire, tout se mettra en place comme une mécanique bien huilée et coulera avec ce que j'appelle une sainte aisance. Commencez bien votre journée et suivez les désirs de votre cœur.
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0: La prière du juste a une grande efficacité et tu es justifié en Jésus-Christ.
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0: fais de l'Éternel tes délices et il te donnera ce que ton cœur désire.
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4: Hey, toi, passe le mot. On lui amena un paralysé porté par quatre hommes. Marc 2, verset 3. L'amitié dans des temps de souffrance est précieuse. Qui peux-tu soutenir aujourd'hui? Alors, passe le mot.
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1: C'est vrai, les hommes sont parfois si maladroits. Pauvres de leur nature sentimentale, ils se disent incompris. Hommes de Néandertal jusqu'à nos jours est resté bien trop primaire. Ils ne connaissent pas le juste équilibre entre le cœur et le corps. Malheureusement, bien trop d'hommes, de femmes se sentent aimés uniquement lors de cet acte charnel. Mais précipitez le corps, essoufflez le cœur. Parole de femme, vous me direz? Eh bien, je vous réponds, parole de cœur essoufflée. Ne baissons pas les bras. Décidons de vivre notre vie, de la vivre pleinement. Sourire, aimer, vivre. Je veux conjuguer ces verbes au présent. Je veux m'émerveiller chaque jour que Dieu fait. Toi qui connais mon passé, mon avenir. Il paraîtrait que mon existence dans ce monde n'est pas due au hasard. Mais alors dites-moi, pour quelle raison je vis? Je cherche la réponse. Je lève mes yeux vers le ciel. D'où me viendra le secours? Le secours me vient de Dieu.
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0: Loue Dieu dans les bons comme dans les mauvais jours, car Dieu agit même quand tu ne le vois pas.
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5: Suivez les désirs de votre cœur. À l'homme qui rêve vers l'Éternel, l'Éternel montre la voie qu'il doit choisir. Il le fait vivre dans le bonheur et sa postérité possède le pays. Psaume 25, versets 12 à 13. Pour mener une vie épanouie, apprenez à suivre les désirs que Dieu a placés dans votre cœur plutôt que ceux de votre chair. Une certaine maturité spirituelle est nécessaire pour distinguer entre les deux. Si lorsque vous vous lancez dans un projet, vous perdez la paix et rencontrez obstacle sur obstacle, c'est un signe que vous obéissez à un désir de la chair. Si votre entreprise n'est pas de Dieu, vous aurez l'impression de pousser un cheval mort. Mais si au contraire, c'est l'esprit qui vous inspire, tout se mettra en place comme une mécanique bien huilée et coulera avec ce que j'appelle une sainte aisance. Commencez bien votre journée et suivez les désirs de votre cœur.
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4: Hé, hey, toi, passe le mot. Des cieux, il t'a fait entendre sa voix pour t'instruire. Deutéronome 4, verset 36. La sagesse et les conseils divins sont à puiser à l'infini dans sa parole. Alors, passe le mot.

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5: Recherchez la paix de Dieu. Si l'un de vous manque de sagesse, qu'il la demande à Dieu, qu'il la lui donnera. Car il donne à tous généreusement et sans faire de reproche. Jacques 1, verset 5. Méfiez-vous des suggestions qui vous semblent bonnes. Toutes les bonnes idées ne viennent pas forcément de Dieu. Gardez-vous de prendre une décision hâtive ou d'accepter une nouvelle responsabilité avant d'avoir prié à ce sujet. Prenez le temps de réclamer la sagesse de Dieu et soyez attentif à son conseil. Demandez-vous si vous êtes en paix concernant ce projet. Si ce n'est pas le cas, ne vous posez pas d'autres questions. Abstenez-vous purement et simplement.
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0: Il est 2h.
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4: Hé, hey, toi, passe le mot. Des cieux, il t'a fait entendre sa voix pour t'instruire. Deutéronome 4, verset 36. La sagesse et les conseils divins sont à puiser à l'infini dans sa parole. Alors, passe le mot.